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1: Depuis minuit, on a passé la soirée avec Armin Van Buuren qui mixait dans Energy Extravadence. Bienvenue, c'est samedi soir, c'est Martin avec vous. Je peux vous dire que là, jusqu'à 6h du matin, on va faire la fête ensemble. Parce que moi, dès que c'est le week-end, dès que c'est les vacances qui se terminent, c'est pas grave. Dans tous les cas, on va se faire plaisir avec les meilleurs DJ du monde qui sont là pour vous. Martin Garrix arrive dans une heure. Et juste avant, voici Riab maintenant dans Energy Extravadence.
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fait, vous êtes sur Énergie, c'est Énergie Extravagance qui continue jusqu'à 6h du matin. C'est Martin avec vous, évidemment qu'on fait la fête ensemble le week-end ici sur Énergie. Il y a Blaster Jax qui arrive, vous les avez peut-être vus en festival cet été. C'était notamment au Mouréa Festival avec Énergie. Je suis complètement fan de Blaster Jax. Bah, ils arrivent, ils vont mixer pour vous là dans même pas une heure si vous êtes en soirée. Vous avez mis Énergie sur l'enceinte connectée quand même, on vous met les meilleurs DJ du monde rien que pour vous. Et juste avant, en parlant de top DJ mondiaux, voici Martin Garrix maintenant dans Énergie Extravagance. C'est parti.

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2: Le samedi soir, vous avez mis énergie pour passer la soirée, évidemment, c'est énergie extravagante jusqu'à 6h du matin, c'est Martin avec vous. Et là, on continue toute la soirée, hein, jusqu'à 6h, le premier réflexe à mettre quand vous êtes en soirée, évidemment, c'est énergie sur l'enceinte connectée, ou alors si vous êtes dans la voiture pour partir en club, là, il va être temps d'arriver, je vous cache pas. Voici Blaster Jax maintenant dans énergie extravagante. Vous les avez peut-être vus en festival cet été, ils étaient au Moréa Festival avec énergie près de Tours, à l'éphémère festival aussi, là, le week-end du 15 août dans le Nord. Et ben là, vous les croisez maintenant dans énergie extravagante.

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1: C'est Énergie Extravagance jusqu'à 6h du matin, comme tous les samedis soirs, hein, tous les week-ends, on se fait plaisir ici sur Énergie, on fait la fête ensemble avec les meilleurs DJ du monde qui mixent pour vous. Peut-être comme Élise, là près de Strasbourg, elle est dans la voiture, elle a fait un petit message sur l'Insta Énergie, elle a mis j'ai pas envie de rentrer, j'ai envie que la fête continue. Et bah reste sur Énergie, c'est Énergie Extravagance qui continue avec DJ From Mars maintenant, on y va.

comment ça va là-dedans? Énergie Extravagance, on ferme les portes du club Énergie pour aujourd'hui. Allez, on y va. Et on démarre cette nouvelle journée ensemble sur Énergie dimanche matin. C'est Martin en direct. Bonjour, bonjour. Je vous ai calé Alex Warren pour les hits numéro 1. Un petit mauvais Joe de bon matin, ça fera pas de mal. Et puis vos infos du week-end à 6h sur Énergie. C'est parti. 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
1: Salut Julie.
2: Salut Martin, bonjour à tous. Le temps sera encore mitigé ce dimanche en France. Sur la moitié nord, on a un ciel nuageux, des gouttes mais aussi de belles éclaircies. Il y a plus de soleil dans le reste du pays. Cet après-midi, des averses orageuses sont annoncées notamment à Cherbourg, Brest et Vichy. Pour les maximales, comptez 23 degrés à Paris, Reims et Tours, 26 à Strasbourg et Bordeaux, 30 à Toulouse et jusqu'à 33 degrés à Montélimar. La saison a été et sera encore chaude quelques jours. L'été qui se termine doucement a battu tous les records chez nous selon les experts. La température moyenne entre juin, juillet et août va atteindre environ 24 degrés contre un peu plus de 23 degrés en 2003. Avec les 4 canicules de cette période estivale, les 40 degrés ont été dépassés 7 fois à Bordeaux avec un record absolu à 42,5 degrés le 23 juin. Toutes les grandes villes ont manqué de pluie. Dans le top 10, on retrouve notamment Bastia, Caen, Dijon ou encore Lille. Ce n'est pas tous les jours que l'on peut chanter en face de l'évêque de Rome à l'occasion de la visite du pape Léon XIV programmée le 25 septembre à Paris. Anisha Jow, la gagnante de la 10e saison de la Starac, se produira au Stade de France en compagnie de Monroe, Natacha Saint-Pierre ou encore Grégory Turpin. Près de 80 000 personnes sont attendues au concert. Ce sera donc l'un des plus gros temps forts du voyage du pape en France prévu entre Paris, Lourdes et Metz. Un grand pouvoir implique de grandes responsabilités, Spider-Man le dit dans ses films, mais aussi dans la vraie vie. La Marine nationale a dévoilé récemment sur ses réseaux sociaux que l'homme araignée rejoint l'équipage pendant 10 mois. Elle invite les jeunes volontaires à relever de nouveaux défis et une expérience unique comme le fait le super-héros. Il a fait le tour du toit de l'Europe en moins de 19 heures. L'Américain Ben Diman a remporté l'Ultra Trail du Mont Blanc hier après-midi à Chamonix. Après 174 km de course et 10 000 mètres de dénivelé positif, le nouveau champion a battu le record en franchissant l'arche d'arrivée après avoir couru 18 heures, 16 minutes et 29 secondes. Chez les femmes, la française Blandine Lirondelle s'est imposée en moins de 22 heures et devient la quatrième tricolore à remporter l'épreuve reine de l'événement. Les profs vont pouvoir y aller avec leur classe pour les sensibiliser à la tolérance. Le film L'Abandon, consacré au dernier jour de l'enseignant Samuel Paty avant d'être sauvagement tué par un terroriste dans les Cévennes en octobre 2020, ressort en salle le 23 septembre. Les professeurs auront droit à un kit pédagogique pour accompagner leurs élèves. Elle peut tout jouer après avoir été coach sportive, chef de cuisine ou encore policière. Audrey Lamy devient directrice d'une prison pleine d'imprévus, non pas dans un film mais dans une série cette fois. La première saison de Surveillance sortira le 16 septembre sur Disney+. La bande-annonce officielle a été dévoilée hier. C'est la fin de ce flash. Bonne matinée sur Énergie.

Énergie, attention, percu. On rajoute un peu de guitare. Et voilà Clan, il vient de Toulouse, il a repris Café Conron de Bad Bunny. Ça donne ce hit et vous l'avez découvert ici en premier sur Énergie. À bête bien fort.

0: Hello. Martin au micro, 6-10 week-end en direct sur NRJ, bienvenue tout le monde. 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Et puis nous, en attendant, on se met les meilleurs hits de bon matin. Olivia Rodrigo se prépare avec le doc. Docteur Yaro pour vous sur NRJ. Vous restez parfait.
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2: Faut que je vous raconte quelque chose sur mon couple. Que moi-même, j'ai mis beaucoup de temps à m'avouer. Mais je pense que ça pourrait être libérateur.

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1: Allez, vous tombez bien sur Energy, on va écouter le trio de Los Angeles, Tumper City, ils sont trois et je vais vous les jouer juste après. Les infos à 6h30, c'est Energy.
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1: Salut Julie.
3: Salut Martin, bonjour à tous. On termine le week-end avec un temps encore bien mitigé en France. Sur la moitié nord, on a pas mal de nuages, des gouttes mais aussi de belles éclaircies. Il y a plus de soleil dans le reste du pays. Cet après-midi, des averses orageuses sont annoncées notamment à Cherbourg, Brest et Vichy. Pour les maximales, comptez 22 degrés à Amiens, 23 à Paris, Reims, Rennes et Tours, 26 degrés à Strasbourg et Bordeaux, 30 à Toulouse et jusqu'à 33 degrés à Montélimar. Sur la route, si vous prenez le volant, vous avez choisi le bonjour, car ce dimanche, Bison Futé voit du vert presque partout en France, sauf en Île-de-France et en Auvergne-Rhône-Alpes où il risque d'y avoir quelques bouchons dans le sens des retours. Adam, Charles, Diane, Gabriel, Nathalie, Oscar, Raphaël, Sandra ou encore Thomas ont un point commun. Il s'agit des noms choisis pour les prochaines tempêtes qui toucheront le pays à partir de mardi prochain. La liste des 21 prénoms vient d'être dévoilée par Météo France. Une dépression est nommée seulement si elle risque de provoquer au moins une vigilance orange. Donner un petit nom à ce phénomène permet de communiquer plus facilement auprès du grand public selon les spécialistes. Le sport en foot, après son élimination en barrage de la Ligue des Champions, Lyon n'a réussi qu'à arracher le point du match nul hier en Ligue 1 face au Havre. Dans les autres résultats de la soirée, Brest et Toulouse ont également fait un match nul de partout. Strasbourg a renversé Lens 2-1 et Auxerre a battu Angers 3-1. À suivre cet après-midi et ce soir, Rennes-Le Mans, Paris FC Nice et Monaco-Marseille. Sans surprise, des milliers de sorciers ont jeté des sorts au château de Versailles hier. Les fans se sont retrouvés dans les célèbres jardins de Louis XIV transformés en Poudlard pour célébrer les 25 ans de la saga Harry Potter. Les plus habiles se sont amusés à manipuler leurs baguettes magiques comme dans les films. Une nouvelle expérience pour Moziman, il devient comédien de doublage dans le film d'animation Tad l'Explorateur et la Lampe Magique au cinéma cette semaine. C'est l'histoire d'une famille d'aventuriers qui voyagent dans le temps et se retrouvent en Égypte antique. Le DJ n'interprète pas un être humain, mais un petit robot.
4: Il s'appelle Archéo Robot. Il est un petit peu insupportable. On se rend compte au fur et à mesure qu'il est plus ou moins attachant, mais au début un petit peu énervant parce qu'il a réponse à tout, qu'il connaît absolument tout, il parle toutes les langues possibles, il est doté d'une intelligence artificielle nouvelle génération qui est incroyable. Au début, tu sens vraiment qu'il a envie de remplacer les êtres humains parce qu'il a réponse à tout ce que tu veux. Et plus on avance, plus se crée un lien avec la fille de l'héros. En fait, on se rend compte qu'il a possiblement un cœur et ça remet en question aussi, en sous-jacent, la place de l'IA dans notre société. La place de la paternité, et en même temps, on se rend compte que l'amour tient tout ça, et le tient bien.
3: Une interview de Bertrand L'Aiguillon, également au ciné cette semaine, le thriller The Dog Stars avec Jacob Elordi. C'est la fin de ce flash. Bon réveil sur Énergie.

0: Énergie, tiens, il y a du neuf ce matin. Ah, vous allez découvrir un nouveau hit, une nouvelle star en devenir. Elle s'appelle Estelle, elle s'est fait connaître dans sa chambre tout simplement avec son piano et sa voix. Elle a fait son tout premier concert à New York du côté de Central Park devant 15 000 personnes, rien que ça. Et puis vous allez peut-être la découvrir ce matin sur LRJ. Estelle en nouveauté avec Moziman avant la météo et puis votre horoscope du jour sur LRJ, bougez pas.
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1: Quelle voix, bienvenue sur Energy, les hits numéro 1 au programme, un petit Enrique Iglesias, c'est ce qui arrive derrière la météo. Et l'horoscope de votre dimanche maintenant sur Energy.
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1: On démarre avec les béliers, les astres vous invitent à mieux écouter votre corps, vous fonctionnez avec votre tête sans voir que vous devez ralentir le rythme. Les taureaux, une certaine lassitude vous gagne, agit sur votre morale, vous bénéficiez d'une bonne vitalité physique, profitez-en pour pratiquer une activité de plein air qui reboostera votre morale. Les gémeaux, la passion est plus présente que jamais dans votre relation. Vous savourez ces précieux moments à deux et passez tout votre temps libre ensemble dans de nouvelles sorties. Les cancers, l'humeur est à la séduction, vous utilisez vos nombreux atouts pour qu'une personne en particulier vous remarque. Les lions, votre tête ne sera pas votre meilleur ami côté santé, vous aurez tendance à vous laisser envahir par les doutes et les pensées négatives. Les vierges, la fatigue pourrait se faire sentir en ce dimanche, prévoyez des moments de pause, loin du tumulte et des contrariétés. Les balances, vous êtes en forme, mais votre morale ne suit pas vraiment. Profitez du week-end pour prendre l'air et recharger vos batteries. Les scorpions, l'énergie est au rendez-vous et c'est une journée plutôt active pour vous. Vous avez envie de bouger et vous vous sentez dynamique. Les sagittaires, célibataires, une personne de votre entourage proche cherche à vous faire comprendre ses sentiments. Cela vous surprendra peut-être, mais vous ravira finalement. Les capricornes, journée propice à la mise en place d'une routine bien-être. Vous débordez d'une énergie qui ne demande qu'à être canalisée. Les verseaux, la patience est le mot d'ordre. En couple, les petites tensions ne s'apaisent pas, cela vous mine. Célibataire, vous vous languissez de l'amour. Et pour terminer, les poissons, vous prenez la transparence absolue dans votre relation amoureuse. Attention, il est parfois préférable de taire ce qui pourrait blesser votre partenaire. RAS pour les célibataires. Un petit tour du côté de la météo avec Julie.
3: Oui, alors on ne se réveille pas avec le même temps partout ce dimanche en France. Sur la moitié nord, on a un ciel nuageux, des gouttes mais aussi de belles éclaircies. Il y a plus de soleil dans le reste du pays. Cet après-midi, des averses orageuses sont annoncées notamment à Cherbourg, Brest et Vichy. Pour les maximales, comptez 22 degrés à Bourges, 23 à Paris, Reims et Tours, 26 degrés à Strasbourg et Bordeaux, 30 à Toulouse et jusqu'à 33 degrés à Montélimar.
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Bon réveil, c'est le 6-10 du week-end sur Énergie. Oui, je sais, il est tôt, mais on reprend le rythme tranquillement. And you're listening to mais pas à la rentrée. Et on reste quand même en été, hein, tout va bien. Et l'été, on l'a passé avec Adèle Castillon. J'adore son hit, je vous le joue sur Énergie très vite avec Farouko. Et juste avant, voici vos infos. 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
1: Salut Julie.
2: Salut Martin, bonjour à tous. Le temps sera encore mitigé ce dimanche en France. Sur la moitié nord, on a un ciel nuageux, des gouttes mais aussi de belles éclaircies. Il y a plus de soleil dans le reste du pays. Cet après-midi, des averses orageuses sont annoncées notamment à Cherbourg, Brest et Vichy. Pour les maximales, comptez 23 degrés à Paris, Reims et Tours, 26 à Strasbourg et Bordeaux, 30 degrés à Toulouse et jusqu'à 33 à Montélimar. Alors qu'une prochaine vague de chaleur est attendue dans quelques jours chez nous, les spécialistes de la météo ont déjà dévoilé un premier bilan de cet été particulièrement torride. La saison a battu tous les records. La température moyenne entre juin, juillet et août devrait atteindre environ 24 degrés contre un peu plus de 23 en 2003. Alors, avec les 4 canicules de cette période estivale, les 40 degrés ont été dépassés 7 fois à Bordeaux avec un record absolu à 42,5 degrés le 23 juin. Toutes les grandes villes ont manqué de pluie. Dans le top 10, on retrouve notamment Bastia, Caen, Marseille ou encore Clermont-Ferrand. Plus de 3000 personnes sont toujours portées disparues. Le bilan du désastre survenu dans l'Himalaya mercredi s'élève désormais à près de 750 morts. Selon les autorités népalaises, les opérations de secours sont compliquées ce dimanche à cause de la montée des eaux. Ils recherchent encore des rescapés dans des conditions très difficiles, quelques jours après la coulée de boue dévastatrice qui a touché la frontière du Népal avec la Chine. Une centaine d'ouvriers pourraient être encore en vie dans des tunnels de chantier d'un barrage. Il va avoir besoin d'une bonne séance d'étirement. L'Américain Ben Diman a remporté l'Ultra Trail du Mont Blanc hier après-midi à Chamonix. Après 174 km de course et 10 000 mètres de dénivelé positif autour du toit de l'Europe, le nouveau champion a battu le record. Il a franchi l'arche d'arrivée après avoir couru 18 heures, 16 minutes et 29 secondes. Chez les femmes, la française Blandine Lirondelle s'est imposée en moins de 22 heures et devient la quatrième tricolore à remporter l'UTMB. Après 6 jours dédiés au 7e art, le festival du film francophone d'Angoulême s'est terminé hier soir avec la remise des prix. Le jury présidé par Franck Dubosc a dévoilé son palmarès. La plus belle récompense, appelée le Valois de Diamant, a été attribuée à la comédie dramatique « Voilà, c'est fini ». Parmi les autres lauréats, Diego Murgia a reçu le Valois de l'acteur pour son rôle dans le drame « La frappe ». Attention à ne pas faire trop de bêtises car dans GTA 6, le jeu très attendu qui sortira le 19 novembre, la 6e étoile de police revient et va devenir votre pire cauchemar. Plus elle s'affiche nombreuse sur votre écran, plus les autorités vous pourchassent. Selon le site jeuxvideo.com, des icônes apparaissent également, indiquant si les policiers savent comment votre perso est habillé par exemple. La seule solution sera donc de changer d'apparence pour brouiller les pistes. C'est la fin de ce flash. Bon réveil sur Énergie.

Tiens, énergie dans la story Instagram de Gims. Hier, Muggy a posté une nouvelle montre qu'il a achetée. Je viens de vérifier le prix de la montre. Entre 200 et 400 000 euros. Voilà, un achat banal, quoi, finalement. Gims, dans 3 minutes, sur énergie, les hits numéro 1. Et avant, voici Laurine. Bon réveil.

0: Eh oui, les meilleurs hits et les plus grandes stars, parfait pour se réveiller en ce dimanche, peut-être les derniers jours avant la reprise, comme Célia de Tours là, qui passe son terminal en reprise mercredi. Ça c'est cool, hein, encore 3 petits jours de vacances. Insta Energy, tiens, pour nous dire quand vous reprenez là, vous aussi on en parle en direct. Et puis pour les hits numéro 1, en plus de BTS, on se fait plaisir avec Pedro Capo sur Energy. Le fameux Pedro Capo.
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1: Bon week-end avec énergie, je m'appelle Martin, on se réveille ensemble ce matin avec les hits de l'été. Riviera dans 3 minutes, c'est ce qu'on écoute juste après les infos sur énergie.
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1: Salut Julie.
3: Salut Martin, bonjour à tous. On termine le week-end avec un temps encore bien mitigé en France. Sur la moitié nord, on a pas mal de nuages, des gouttes mais aussi de belles éclaircies. Il y a plus de soleil dans le reste du pays. Cet après-midi, des averses orageuses sont annoncées notamment à Cherbourg, Brest et Vichy. Pour les maximales, comptez 22 degrés à Amiens, 23 à Paris, Reims, Rennes et Tours, 26 à Strasbourg et Bordeaux, 30 à Toulouse et jusqu'à 33 degrés à Montélimar. C'est plutôt tranquille sur la route ce dimanche. Bison futé voit du vert presque partout en France, sauf en région parisienne et en Auvergne-Rhône-Alpes où il risque d'y avoir quelques bouchons dans le sens des retours à 2 jours de la rentrée. Dans l'actu aussi, en Suisse, des coups de feu ont été tirés cette nuit lors d'une rave party dans un hippodrome situé dans le nord du pays. Selon les premières informations dévoilées par la police, en cours d'intervention, il y a eu plusieurs victimes. Elle conseille de rester à l'écart de la zone. Le sport, le foot et la suite de la deuxième journée de Ligue 1 hier. Lyon n'a réussi qu'à arracher le point du match nul face au club normand du Hack. Dans les autres rencontres de la soirée, Brest et Toulouse ont également fait match nul de partout. Strasbourg a renversé Lens 2-1 et Auxerre a battu Angers 3-1. À suivre cet après-midi et ce soir, Rennes-Le Mans, Paris-FC Nice et Monaco-Marseille. La demeure de Louis XIV en mode Poudlard. Des milliers de sorciers ont jeté des sorts au château de Versailles hier. Les fans se sont retrouvés dans les célèbres jardins de l'Orangerie pour célébrer les 25 ans de la saga Harry Potter. Les plus habiles se sont amusés à manipuler leurs baguettes magiques comme dans les films. Retournons au temps des pharaons au cinéma cette semaine. Le film d'animation Tad l'explorateur et la lampe magique. Une famille d'aventuriers se retrouve propulsée en Égypte antique et doit tout faire pour revenir à notre époque. Le DJ Moziman fait partie du casting des voix françaises. Il l'assure, l'histoire va plaire aux petits comme aux grands.
4: Tu prends un shaker, tu mets Indiana Jones, tu mets Shrek, donc tu mets les vannes de Shrek, tu mets la couleur un peu à la Shrek, tu mets l'aventure d'Indiana Jones, c'est-à-dire à chaque étape tu te dis est-ce que c'est possible, est-ce qu'ils vont y arriver, ça devient Tad l'explorateur et la lampe magique. Tu mets en plus dedans 2-3 citations, 2-3 faits historiques un petit peu revisités, franchement c'est à mourir de rire et en même temps tu te surprends à verser une petite larme à la fin, mais ça doit être le truc de la première question de oui évidemment quand on est papa, il y a un lien très fort justement entre le héros du film et sa petite fille.
3: Une interview de Bertrand L'Aiguillon, du thriller également au cinéma cette semaine avec The Dog Stars. Jacob Elordi fait partie du casting. C'est la fin de ce flash. Bon réveil sur Énergie.

0: 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Soyez prudents, le double hit peut tomber à tout moment ce matin. Je vous mets Katsai avant 9h, c'est promis. Peut-être après DC et Teddy Swims sur LRJ.
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0: Allez, tiens, on va découvrir le nouveau Angèle avant 8h sur NRJ, deuxième extrait de son album qui sortira en octobre. Angèle Disturbed et puis votre horoscope avant sur NRJ.
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0: C'est parti avec les béliers, les astres vous invitent à mieux écouter votre corps. Vous fonctionnez avec votre tête sans voir que vous devez ralentir le rythme. Les taureaux, une certaine lassitude vous gagne et agit sur votre morale. Vous bénéficiez d'une bonne vitalité physique. Profitez-en pour pratiquer une activité de plein air qui reboostera votre morale. Les gémeaux, la passion est plus présente que jamais dans votre relation, si vous en avez une. Vous savourez ces précieux moments à deux et passez votre temps libre ensemble dans de nouvelles sorties. Les cancers, l'humeur est à la séduction, vous utilisez vos nombreux atouts pour qu'une personne en particulier vous remarque. Les lions, votre tête ne sera pas votre meilleur ami côté santé, vous aurez tendance à vous laisser envahir par les doutes et les pensées négatives. Les vierges, la fatigue pourrait se faire sentir en ce dimanche, prévoyez des moments de pause, loin du tumulte et des contrariétés. Les balances, vous êtes en forme, mais votre morale ne suit pas vraiment. Profitez du week-end pour prendre l'air et recharger vos batteries. Les scorpions, l'énergie est au rendez-vous et c'est une journée plutôt active pour vous. Vous avez envie de bouger et vous vous sentez dynamique. Les sagittaires, célibataires, une personne de votre entourage proche cherche à vous faire comprendre ses sentiments. Cela vous surprendra peut-être, mais vous ravira finalement. Les capricornes, journée propice à la mise en place d'une routine bien-être. Vous débordez d'une énergie qui ne demande qu'à être canalisée. Les verseaux, la patience est le mot d'ordre. En couple, les petites tensions ne s'apaisent pas. Cela vous mine. Célibataire, vous vous languissez de l'amour. Les poissons, pour terminer, vous prenez la transparence absolue dans votre relation amoureuse. Attention, il est parfois préférable de faire taire ce qui pourrait blesser votre partenaire. RAS pour les célibataires. Un petit coup d'œil dans notre ciel avec Julie.
2: Alors on a un petit peu de tout ce dimanche en France. Sur la moitié nord par exemple, on a un ciel nuageux, des gouttes mais aussi de belles éclaircies. Et il y a plus de soleil dans le reste du pays. Cet après-midi, des averses orageuses sont annoncées notamment à Brest, Cherbourg et Vichy. Pour les maximales, comptez 21 degrés à La Rochelle, 23 à Paris, Reims, Nantes et Tours, 26 à Strasbourg et Bordeaux, 30 à Toulouse et jusqu'à 33 degrés à Montélimar.
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Allez, bon réveil avec les hits numéro 1 sur Energy. Bon courage à ceux qui partent bosser tôt ce matin. Il est 8h01. Allez, c'est dimanche, on n'est pas pressé, vous aussi. Et ben ça tombe bien, Tame Impala avec Mauvais Joe arrive pour vous sur Energy. Et juste avant, c'est l'actu. 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
1: Les infos et la météo, salut Julie.
2: Salut Martin, bonjour à tous. Le temps sera encore mitigé ce dimanche en France. Sur la moitié nord, on a un ciel nuageux, des gouttes mais aussi de belles éclaircies. Il y a plus de soleil dans le reste du pays. Cet après-midi, des averses orageuses sont annoncées notamment à Cherbourg, Brest et Vichy. Pour les maximales, comptez 23 degrés à Paris, Reims et Tours, 26 à Strasbourg et Bordeaux, 30 à Toulouse et jusqu'à 33 à Montélimar. La saison a été et sera encore chaude pendant quelques jours. L'été qui se termine doucement a battu tous les records de chez nous selon les experts. La température moyenne entre juin, juillet et août va atteindre environ 24 degrés contre un peu plus de 23 en 2003. Avec les 4 canicules de cette période estivale, les 40 degrés ont été dépassés 7 fois à Bordeaux avec un record absolu à 42,5 degrés le 23 juin. Toutes les grandes villes ont manqué de pluie. Dans le top 10, on retrouve notamment Bastia, Caen, Dijon ou Lille. Ce n'est pas tous les jours que l'on peut chanter en face de l'évêque de Rome à l'occasion de la visite du pape Léon XIV programmée le 25 septembre à Paris. Annie Chajot, la gagnante de la 10e saison de la Starac, se produira au Stade de France en compagnie de Monroe, Natacha Saint-Pierre ou encore Grégory Turpin. Près de 80 000 personnes sont attendues au concert. Ce sera donc l'un des plus gros temps forts du voyage du pape en France, prévu entre Paris, Lourdes et Metz. Un grand pouvoir implique de grandes responsabilités. Spider-Man le dit dans ses films, mais aussi dans la vraie vie. La Marine nationale a dévoilé récemment sur ses réseaux sociaux que l'homme-araignée rejoignait l'équipage pendant 10 mois. Elle invite les jeunes volontaires à relever de nombreux défis et une expérience unique comme le super-héros. Il a fait le tour du toit de l'Europe en moins de 19 heures. L'Américain Ben Diman a remporté l'Ultra Trail du Mont Blanc hier après-midi à Chamonix. Après 174 km de course et 10 000 mètres de dénivelé positif, le nouveau champion a battu le record en franchissant l'arche d'arrivée après avoir couru 18 h 16 minutes et 29 secondes. Chez les femmes, la Française Blandine Lirondelle s'est imposée en moins de 22 heures et elle devient la quatrième tricolore à remporter l'épreuve reine de l'événement. Les profs vont pouvoir y aller avec leur classe pour les sensibiliser à la tolérance. Le film L'Abandon, consacré aux derniers jours de l'enseignant Samuel Paty avant d'être sauvagement tué par un terroriste dans les Yvelines en octobre 2020, ressortira en salle le 23 septembre. Les professeurs auront droit à un kit pédagogique pour accompagner leurs élèves. Elle peut tout jouer après avoir été coach sportive, chef de cuisine ou encore policière. Audrey Lamy devient directrice d'une prison pleine d'imprévus. Non pas dans un film, mais dans une série cette fois. La première saison de Surveillance sortira le 16 septembre sur Disney+. La bande-annonce a été dévoilée hier. C'est la fin de ce flash. Bon réveil sur Énergie.

0: 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Right now. 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Sur Énergie, là c'est les hits numéro 1 de retour. Rapidement, on envoie Ariana Grande. Et puis Offenbach sur Énergie, parfait.
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0: On va écouter Mauvais Joe sur Energic Maladie, c'est dans 3 minutes juste après l'actu comme chaque demi-heure, c'est parti.
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0: Salut Julie.
2: Salut Martin, bonjour à tous. On termine le week-end avec un temps encore bien mitigé en France. Sur la moitié nord, on a pas mal de nuages, des gouttes, mais aussi de belles éclaircies. Il y a plus de soleil dans le reste du pays. Cet après-midi, des averses orageuses sont annoncées notamment à Cherbourg, Brest et Vichy. Pour les maximales, comptez 22 degrés à Amiens, 23 à Paris, Reims, Rennes et Tours, 26 à Strasbourg et Bordeaux, 30 degrés à Toulouse et jusqu'à 33 à Montélimar. Sur la route, si vous prenez le volant, vous avez choisi le bon jour, car ce dimanche, bison futé voit du vert presque partout en France, sauf en Île-de-France et en Auvergne-Rhône-Alpes, où il risque d'y avoir quelques bouchons dans le sens des retours. Adam, Charles, Diane, Gabriel, Nathalie, Oscar, Raphaël, Sandra ou encore Thomas ont un point commun. Il s'agit des noms choisis pour les prochaines tempêtes qui toucheront le pays à partir de mardi prochain. La liste des 21 prénoms vient d'être dévoilée par Météo France. Une dépression est nommée seulement si elle risque de provoquer au moins une vigilance orange. Donner un petit nom à ce phénomène permet de communiquer plus facilement auprès du grand public selon les spécialistes. Le sport en foot, après son élimination au barrage de la Ligue des Champions, Lyon n'a réussi qu'à arracher le point du match nul face au Havre. Dans les autres résultats de la soirée, Brest et Toulouse ont également fait match nul, de partout. Strasbourg a renversé Lens 2-1 et Auxerre a battu Angers 3-1. À suivre cet après-midi et ce soir, Rennes-Le Mans, Paris-FC-Nice et Monaco-Marseille. Sans surprise, des milliers de sorciers ont jeté des sorts au château de Versailles hier. Les fans se sont retrouvés dans les célèbres jardins de Louis XIV, transformés en Poudlard, pour célébrer les 25 ans de la saga Harry Potter. Les plus habiles se sont amusés à manipuler leurs baguettes magiques, comme dans les films. Des platines au doublage, Moziman prête sa voix à un petit robot dans le film d'animation Tad l'Explorateur et la lampe magique au cinéma cette semaine. Une nouvelle expérience qu'il doit sûrement à Tom Cruise. Le DJ a en effet été repéré en remixant le générique mythique de Mission Impossible.
3: Ça doit être ça. Alors, Tom Cruise, mais encore un petit peu plus loin, je dirais la Paramount. Parce que c'est grâce à la Paramount qu'on a fait ce projet justement de remixer Mission Impossible d'être sur les marches. Et c'est grâce à ça que la Paramount m'a contacté justement pour ce projet de Tad l'Explorateur et la Lampe Magique. Et je suis très heureux de revenir travailler avec eux, bien sûr. C'est-à-dire que la première motivation pour doubler la voix de ce petit robot dans l'épopée de Tad l'Explorateur, c'est parce que je suis papa. C'est de se dire, ok, dans 2 ans, elle va pouvoir regarder le film, elle va entendre son papa faire la voix, c'est magique.
2: Une interview de Bertrand L'Aiguillon, également au cinéma cette semaine, le thriller The Dog Stars avec Jacob Elordi. C'est la fin de ce flash. Bon réveil sur Énergie.

0: Allez, Martin, en direct sur Energy, on est le 30 août. Ça sent le salaire qui va tomber, ça. Qui est déjà tombé. Alors à la fin de l'été, après les dépenses des vacances, autant vous dire qu'il fait du bien celui-là. Salaire qu'on va vous doubler, tiens, dès demain 7h05 avec Manu, c'est peut-être vous qu'on appellera, à condition d'avoir envoyé salaire par SMS au 7-10-12. Bonne chance. Pour les hits numéro 1, je vous prépare Katsai et puis Jungle sur Energy, on touche à rien.
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0: on n'était pas loin du double hit énergie 4 Sai pour gagner votre concert et la rencontre avec le groupe, mais bon, il en faut deux pour ça même.
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0: Et là, c'est l'horoscope, mais ça peut tomber à tout moment, restez prudent. Avant d'écouter Taïk, un coup d'œil des signes astro, à commencer par les béliers. Les astres vous invitent à mieux écouter votre corps, vous fonctionnez avec votre tête sans voir que vous devez ralentir le rythme. Les taureaux, une certaine lassitude vous gagne et agit sur votre morale, vous bénéficiez d'une bonne vitalité physique, profitez-en pour pratiquer une activité de plein air qui reboostera votre morale. Les gémeaux, la passion est plus présente que jamais dans votre relation, si vous en avez une. Vous savourez ces précieux moments à deux et passez votre temps libre ensemble dans de nouvelles sorties. Les cancers, l'humeur est à la séduction, vous utilisez vos nombreux atouts pour qu'une personne en particulier vous remarque. Les lions, votre tête ne sera pas votre meilleur ami côté santé, vous aurez tendance à vous laisser envahir par les doutes et les pensées négatives. Les vierges, la fatigue pourrait se faire sentir en ce dimanche, prévoyez des moments de pause, loin du tumulte et des contrariétés. Les balances, vous êtes en forme mais votre morale ne suit pas vraiment, profitez du week-end pour prendre l'air et recharger vos batteries. Les scorpions, l'énergie est au rendez-vous et c'est une journée plutôt active pour vous. Vous avez envie de bouger et vous vous sentez dynamique. Les sagittaires, célibataires, une personne de votre entourage proche cherche à vous faire comprendre ses sentiments. Cela vous surprendra peut-être, mais vous ravira finalement. Les capricornes, journée propice à la mise en place d'une routine bien-être. Vous débordez d'une énergie qui ne demande qu'à être canalisée. Les verseaux, la passion c'est le mot d'ordre. En couple, les petites tensions ne s'apaisent pas, cela vous mine. Célibataire, vous vous languissez de l'amour. Et on termine avec les poissons, vous prenez la transparence absolue dans votre relation amoureuse. Attention, il est parfois préférable de taire ce qui pourrait blesser votre partenaire. RAS pour les célibataires. On jette un coup d'œil à la météo avec Julie. Un micro allumé, c'est mieux.
2: Désolé, il y a un petit peu de tout ce dimanche en France sur la moitié nord. On a un ciel nuageux, des gouttes, mais aussi de belles éclaircies. Il y a plus de soleil dans le reste du pays. Cet après-midi, des averses orageuses sont annoncées, notamment à Cherbourg, Brest et Vichy. Pour les maximales, comptez 22 degrés à Bourges, 23 à Paris, Reims et Tours, 26 à Strasbourg et Bordeaux, 30 à Toulouse et jusqu'à 33 degrés à Montélimar.
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5: 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On en reparle juste après la météo.
6: Concernant ce dimanche 30 août, l'ensoleillement est excellent et le soleil règne sans partage avec un vent faible dans l'ensemble. Les températures, on s'attend pour les maximales pour l'après-midi autour de 29 à 32 degrés et 33 à 36 degrés de la Provence verte à la Dracénie. 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

rôle dans le drame La Frappe. Attention à ne pas faire trop de bêtises, car dans GTA 6, le jeu très attendu qui sortira le 19 novembre, la 6e étoile de police revient et va devenir votre pire cauchemar. Plus elle s'affiche nombreuse sur votre écran, plus les autorités vous pourchassent. Selon le site jeuxvideo.com, des icônes apparaissent aussi, indiquant si les policiers savent comment votre perso est habillé par exemple. La seule solution sera donc de changer d'apparence pour brouiller les pistes. C'est la fin de ce flash. Bonne journée sur Énergie.

êtes sur Énergie, c'est dimanche, j'espère que tout va bien. C'est Martin en direct, bonjour. Et tiens, ce soir rendez-vous 18h sur Énergie, comme c'est dimanche, classement inédit de l'Euro 30 hits les plus joués sur les stations européennes d'énergie.

0: avec Martin. Non pas moi mais un autre. Je veux bien rester jusqu'à 18h mais bon, ce serait pas très qualitatif. Bon, d'ici là, c'est les hits numéro 1 là avec Tove Lo et Stromae qui arrive sur Énergie accompagné de Clan. Bon week-end.
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0: 30 minutes de hit non-stop sur Energy Session, toute neuve avec dedans Adèle Castillon. Yes, Adèle Castillon, toi qui sera le week-end prochain à Agno pour la plus grande tournée musicale gratuite, le Energy Music Tour, avec également sur scène Théodora, Que Black, Lenny, Aurélien, Slimane, entre autres. Toutes les infos sur energy.fr et puis Adèle Castillon. C'est à fond, très vite sur Energy, et puis je rajoute bébé avec ça, avec Gims, parfait.
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4: Bon, week-end avec Énergie, retour de plus de 30 minutes de hit non-stop. Vous aimez David Guetta ? Eh bien, il est là, le patron sur Énergie après Gims.

Energy, il a passé 9 mois à construire lui-même une cabane en bois pour lire, écrire, faire de la musique. Et ça y est, il est sorti. Hop, un nouveau hit. Le nouveau Vianney tout fraîchement arrivé sur Energy. C'est calé dans les plus de 30 minutes de hit non-stop. Derrière Shakira.

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3: Ce week-end à Sainte-Maxime également, on célèbre les traditions avec la fête des vendanges, au programme des animations, un défilé, des groupes folkloriques et un feu d'artifice. Plus d'infos sur sainte-maxime.fr. À Saint-Raphaël, les juniors remontent le temps de la préhistoire au Moyen-Âge avec Archéo Junior pour les 7-12 ans. Attention, c'est le dernier week-end. Autant vous dire qu'il faut en profiter. Les infos et inscriptions vite sur musée@villedesaintraphaël.fr. musée@villedesaintraphaël.fr. L'Oriole Canadel vous accueille toute l'année avec son domaine et jardin des Méditerranées. Un lieu où la nature dialogue avec la culture sur place, conférences, ateliers et animation pour les plus jeunes, à vivre en famille. Plus d'infos, restauration sur place également sur ledomainedurayol.fr. Et puis les plus belles expositions dans le Var avec un hommage à Man Ray, magie de l'image. Une immersion dans l'œuvre de l'artiste avec des photos bien sûr, mais également des lithographies, peintures et films. À ne pas manquer, Man Ray, magie de l'image au musée d'art de Toulon jusqu'au 31 octobre. Le musée des troupes de marine de Fréjus vous accueille pour un voyage dans le temps sur plus de 2000 mètres carrés pour admirer gravures, photos, figurines, statues, reconstitutions de scènes historiques, entre autres, le tout climatisé et gratuit. Le musée des troupes de marine de Fréjus, ouvert du mardi au dimanche de 10 à 18h. Un bon plan sans bourse délier, les concerts gratuits avec les voies départementales qui proposent jusqu'au 28 août des concerts partout dans le Var avec un voyage musical dédié à toutes les cultures. Tous les concerts sont gratuits, plus d'infos ainsi que la programmation complète sur var.fr. Les épicuriens se donneront rendez-vous à Roquebrune-sur-Argens où la cuisine provençale est à l'honneur. Rendez-vous à la Maison du Patrimoine pour découvrir cette exposition jusqu'au 9 septembre. L'entrée y est libre. Et une exposition à voir en famille à Saint-Raphaël, l'expo insaisissable Fantomas du 16 juin jusqu'au 30 avril 2027. Le musée Louis de Funès consacre sa nouvelle exposition temporaire à Fantomas, figure emblématique de la littérature populaire française et au cinéma. Également, c'est pour tout public. Plus d'infos, rendez-vous à 10h jusqu'à 17h tous les jours au musée Louis de Funès, rue Jules Barbier. C'est à Saint-Raphaël.
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0: Allez, on se réveille de bonne humeur ce matin sur Energy, c'est dimanche, c'est le week-end. Ah, peut-être encore les vacances pour vous, profitez-en au maximum jusqu'au bout. Voilà, faudrait surtout pas en rater une miette. Nous on est encore en mode vacances, hein. Bah oui, c'est toujours l'été ici. Les hits de l'été ne nous ont pas quittés non plus. La preuve avec la suite, les hits numéro 1. Mauvais Joe, je vous mets un gros hit de Rihanna également. Et puis Tennis Swims sur Energy, faut rester.
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0: direction l'Accord Arena pour vous dans quelques jours grâce au double hit Energy. Oui, vous allez pouvoir profiter du concert de Katsai et vivre une expérience unique puisqu'on vous gère aussi la rencontre avec les filles du groupe. On vous gère le transport, l'hébergement également. Il suffit d'être le premier sur le 39-37 dès qu'on vous passe de Katsai à la suite. Ça tombe à tout moment sur Energy. Le nouveau Tame Impala, vous allez l'adorer. On l'écoute sur Energy avec Offenbach. Plus de 30 minutes de hit non-stop.
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Les Australiens de Tame Impala en nouveauté là sur NRJ jusqu'à midi en direct. Je vous accompagne avec que des bangers. Plus de 30 minutes de hit non-stop. Elle a créé son propre festival à LA. Olivia Rodrigo avant 11h. Gims aussi et Mauvais Joe avec Maladie sur NRJ maintenant. Bon week-end.

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1: 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On en reparle juste après la météo.
2: Concernant ce dimanche 30 août, l'ensoleillement est excellent et le soleil règne sans partage avec un vent faible dans l'ensemble. Les températures, on s'attend pour les maximales pour l'après-midi autour de 29 à 32 degrés et 33 à 36 degrés de la Provence verte à la Dracénie. 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

8 dans le top Shazam 2026. Vous les écoutez sur Énergie, les Français. Voici Ugel, c'est Moving to the Sun que je joue maintenant en plein cœur de plus de 30 minutes de hit non-stop. Et puis juste après, classique, Zara Larsson débarque sur Énergie au top.

0: Dimanche 30 août, vous écoutez NRJ et demain, bon bah oui. 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Là, je vous prépare Dadju et Katsai pour la suite sur NRJ. Peut-être le double hit pour choper votre concert et la rencontre. Si je passe de Katsai à la suite, 39-37.
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0: Allez, plus de 30 minutes de Hit Non-Stop, nouvelle série de Hit ce matin sur Allergie, c'est Martin au micro, salut. Here we go, okay. Et tiens, demain, un retour de l'équipe du 16-19 Énergie avec Louis-Marie et Pierre, des hits mixés, des cadeaux et du gros cadeau puisqu'on va vous emmener à Madrid pour assister au concert de Shakira et rencontrer Shakira en personne. Et oui monsieur, rendez-vous demain 16h sur Énergie et puis rendez-vous maintenant avec vos hits préférés, Jason Derulo pour démarrer avec Tibbs, c'est parti.
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17: Okay. En route, mauvaise troupe, plus de 30 minutes de hit non-stop sur Energy, ça démarre maintenant. Voici Jennifer Lopez et Tibbs.
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0: Vous êtes sur NRJ à midi, c'est Enzo que vous allez retrouver pour le brunch du dimanche.
1: Eh ben c'est con là, je viens de faire tomber le grille-pain là, ça démarre bien.
0: Je sais, ça ne sera pas le premier appareil en panne chez NRJ, tout va bien.
1: Ah ouais, ça, c'est
0: 30 minutes de hit non-stop sur NRJ, voilà Slimane.

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1: Allez, c'est Enzo sur Énergie, midi 12, on touche son nez, on touche du rouge, il paraît que ça porte chance. Y'a pas de rouge dans le coin là. Allez, les hits numéro 1 du week-end sont sur Énergie avec Adèle Castillon. Pour la suite, elle a conclu hier soir le Rose Festival avec Énergie.

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1: 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Plus 30 minutes de hit non-stop, on y retourne sur Énergie avec le nouveau Gims en fait avec Lee J. Ça, j'adore. Et puis, gros hit Énergie de Sia, Fire Meet Gasoline. Ça veut dire quand le feu rencontre l'essence. Bah, je vous déconseille de tenter l'expérience hein, quand même.
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4: Énergie, plus 30 minutes de hit non-stop, c'est reparti pour un tour. Voilà, Sia en classique et Offenbach, les poteaux maintenant.

Bon après-midi tout le monde, bon dimanche, bon week-end. On va écouter Alex Warren dans les plus 30 minutes de Hit Non-Stop. Il a sorti son nouvel album vendredi, hein, Wild Child. Ça cartonne déjà très très fort. On va écouter le plus gros hit de l'album sur LRJ. Et juste avant, c'est les rois de la K-pop. Voici BTS.

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9: Ce week-end à Sainte-Maxime également, on célèbre les traditions avec la fête des vendanges, au programme des animations, un défilé, des groupes folkloriques et un feu d'artifice. Plus d'infos sur sainte-maxime.fr. À Saint-Raphaël, les juniors remontent le temps de la préhistoire au Moyen-Âge avec Archéo Junior pour les 7-12 ans. Attention, c'est le dernier week-end. Autant vous dire qu'il faut en profiter. Les infos et inscriptions vite sur musée@villedesaintraphaël.fr. musée@villedesaintraphaël.fr. L'Oriol Canadel vous accueille toute l'année avec son domaine et jardin des Méditerranées. Un lieu où la nature dialogue avec la culture sur place, conférences, ateliers et animation pour les plus jeunes, à vivre en famille. Plus d'infos, restauration sur place également, sur ledomainedurayol.fr. Et puis les plus belles expositions dans le Var avec un hommage à Man Ray, magie de l'image. Une immersion dans l'œuvre de l'artiste avec des photos bien sûr, mais également des lithographies, peintures et films. À ne pas manquer, Man Ray, magie de l'image au musée d'art de Toulon jusqu'au 31 octobre. Le musée des troupes de marine de Fréjus vous accueille pour un voyage dans le temps sur plus de 2000 mètres carrés pour admirer gravures, photos, figurines, statues, reconstitutions de scènes historiques, entre autres, le tout climatisé et gratuit. Le musée des troupes de marine de Fréjus, ouvert du mardi au dimanche de 10 à 18h. Un bon plan sans bourse déliée, les concerts gratuits avec les voies départementales qui proposent jusqu'au 28 août des concerts partout dans le Var avec un voyage musical dédié à toutes les cultures. Tous les concerts sont gratuits, plus d'infos ainsi que la programmation complète sur var.fr. Les épicuriens se donneront rendez-vous à Roquebrune-sur-Argent où la cuisine provençale est à l'honneur. Rendez-vous à la Maison du Patrimoine pour découvrir cette exposition jusqu'au 9 septembre. L'entrée y est libre. Et une exposition à voir en famille à Saint-Raphaël, l'expo insaisissable Fantomas du 16 juin jusqu'au 30 avril 2027. Le musée Louis de Funès consacre sa nouvelle exposition temporaire à Fantomas, figure emblématique de la littérature populaire française et au cinéma. Également, c'est pour tout public. Plus d'infos, rendez-vous à 10h jusqu'à 17h tous les jours au musée Louis de Funès, rue Jules Barbier. C'est à Saint-Raphaël. Yahoo!
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9: Ce week-end à Sainte-Maxime également, on célèbre les traditions avec la fête des vendanges, au programme des animations, un défilé, des groupes folkloriques et un feu d'artifice. Plus d'infos sur sainte-maxime.fr. À Saint-Raphaël, les juniors remontent le temps de la préhistoire au Moyen-Âge avec Archéo Junior pour les 7-12 ans. Attention, c'est le dernier week-end. Autant vous dire qu'il faut en profiter. Les infos et inscriptions vite sur musée@villedesaintraphaël.fr. musée@villedesaintraphaël.fr. L'Auréole Canadelle vous accueille toute l'année avec son domaine et jardin des Méditerranées. Un lieu où la nature dialogue avec la culture sur place, conférences, ateliers et animation pour les plus jeunes, à vivre en famille. Plus d'infos, restauration sur place également, sur le domaine du rayol.fr. Et puis les plus belles expositions dans le Var avec un hommage à Man Ray, magie de l'image. Une immersion dans l'œuvre de l'artiste avec des photos bien sûr, mais également des lithographies, peintures et films. À ne pas manquer, Man Ray, magie de l'image au musée d'art de Toulon jusqu'au 31 octobre. Le musée des troupes de marine de Fréjus vous accueille pour un voyage dans le temps sur plus de 2000 mètres carrés pour admirer gravures, photos, figurines, statues, reconstitutions de scènes historiques, entre autres, le tout climatisé et gratuit. Le musée des troupes de marine de Fréjus, ouvert du mardi au dimanche de 10 à 18h. Un bon plan sans bourse déliée, les concerts gratuits avec les voix départementales qui proposent jusqu'au 28 août des concerts partout dans le Var avec un voyage musical dédié à toutes les cultures. Tous les concerts sont gratuits, plus d'infos ainsi que la programmation complète sur var.fr. Les épicuriens se donneront rendez-vous à Roquebrune-sur-Argens où la cuisine provençale est à l'honneur. Rendez-vous à la Maison du Patrimoine pour découvrir cette exposition jusqu'au 9 septembre. L'entrée y est libre. Et une exposition à voir en famille à Saint-Raphaël, l'expo insaisissable Fantomas du 16 juin jusqu'au 30 avril 2027. Le musée Louis de Funès consacre sa nouvelle exposition temporaire à Fantomas, figure emblématique de la littérature populaire française et au cinéma également. C'est pour tout public. Plus d'infos, rendez-vous à 10h jusqu'à 17h tous les jours au musée Louis de Funès, rue Jules Barbier. C'est à Saint-Raphaël.
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0: Oh là là, avec l'équipe Énergie, on a trop hâte. Hein. 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Voilà, Soprano, il est coach dans The Voice Kids en ce moment, on l'écoute pour les hits numéro 1 sur Énergie, et puis le gros hit de Lady Gaga aussi.
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0: Midi 18h tout le week-end, c'est Enzo sur Énergie. Bon courage si vous êtes sur la route. 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Hein. On connaît, ils seront de retour dès demain soir. Énergie plus 30 minutes de hit non-stop, on y retourne, Orelsan et Selena Gomez pour le gros hit.
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faut que je vous raconte quelque chose sur mon couple que moi-même j'ai mis beaucoup de temps à m'avouer. Mais je pense que ça pourrait être libérateur.

C'est Enzo sur Énergie, j'enchaîne plus de 30 minutes de hits non-stop et je vais ressortir avant 14h un énorme hit de Nicki Minaj. Elle vient de dépasser les 3 milliards de streams. C'est officiellement la rappeuse féminine la plus écoutée de l'année 2026, c'est une dinguerie. Nicki Minaj, elle se prépare sur Énergie, juste après le DJ masqué, Sound of Legend maintenant.

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0: Oh là là, magnifique. 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

0: C'est Enzo sur Énergie, on vient de se faire plus de 30 minutes de hit non-stop et je remets une nouvelle session très très bientôt. Pas de soucis pour ça, comptez sur moi. Pour la suite des hits numéro 1 sur LRJ ce dimanche, on va écouter Ed Sheeran avec sa belle guitare qui est de retour. Ed Sheeran qui a rempli tout le mois d'août les plus grands stades américains et canadiens. Ah le beau gosse, ça c'est la classe. Ed Sheeran qui a officiellement aussi confirmé sur scène qu'il prolongerait sa tournée en Europe pour 2027. Que des bonnes nouvelles. On l'écoute Ed Chichi avec aussi Mauvais Joe, c'est pilé.
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0: Ah, je suis bloqué dans la casita là.
1: Ah, ça y est. Ce soir, retour de la Eclipse Energy, c'est important, il faut mettre la radio. Hein. Ouais, ce soir, autour du classement des 40 plus gros hits à mettre dans votre playlist, hein, ça permet de connaître les hits du moment sur le bout des doigts, devenir un professionnel, impressionner tout le monde, faire le beau gosse. Et on se met en condition d'ici là, dimanche après-midi, avec plus de 30 minutes de hits non-stop qui repartent sur Energy. Je vous prépare le gros hit d'Alvaro Soler et puis Angèle, on découvre son nouveau hit qu'elle a sorti vendredi, en attendant son troisième album. Hein. Instinct, c'est prévu pour le 16 octobre. On est au taquet chez Energy là.
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5: Vous tombez au bon moment sur Énergie, nouvelle session, plus de 30 minutes de hit non-stop, ça démarre avec le nouveau Angèle, Alvaro Soler et les potes au Funback sur Énergie maintenant.

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Ça c'est magnifique, j'adore. Le petit cours d'espagnol sur Énergie, bah voilà, voilà, rentrée c'est nickel. C'est Enzo au micro, j'enchaîne en ce moment plus de 30 minutes de hit non-stop avec Gracie Abrams qui a une voix de fou, à chaque fois ça fout les poils. Hein. On va l'écouter juste après les deux rois de l'été qui ont fait un hit ensemble. Gims et Mauvais Joe, voici Vive la Monnaie sur Énergie.

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4: 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On en reparle juste après la météo.
5: Concernant ce dimanche 30 août, l'ensoleillement est excellent et le soleil règne sans partage avec un vent faible dans l'ensemble. Les températures, on s'attend pour les maximales pour l'après-midi autour de 29 à 32 degrés et 33 à 36 degrés de la Provence verte à la Dracénie. 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

Jusqu'à 18h, c'est Enzo au micro. 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

0: Énergie, c'est le jour J, on a un anniversaire à fêter, un anniversaire d'une star Énergie. Bon anniversaire! Ah, c'est la fête là. Oh, elle est trop contente, en fait, aujourd'hui l'anniversaire de Bébé Rexha. Elle a enchaîné les concerts de sa tournée tout l'été. Elle a enchaîné les festivals aussi. En début d'été, elle a rejoint David Guetta sur scène au Stade de France. Et cette semaine, elle a fait un énorme show à New York. C'était même diffusé à la télé américaine, la classe. On l'écoute pour démarrer plus de 30 minutes de Hit Non-Stop. Bébé Rexha, bon anniversaire. Et puis Teddy Swim se prépare aussi.
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Sur Énergie, je fais un coucou à Pauline sur la route de retour de vacances avec ses cousines. Ça a écouté Énergie à fond, hein. Vraiment, on fait de la radio ensemble. Je lis vos messages sur les réseaux d'Énergie. Le temps de passer tous les plus gros hits. Il y a plus de 30 minutes de hit non-stop. Voilà Carbone et la Queen, c'est Shakira sur Énergie.

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NRJ, il y a des rumeurs sur le quatrième album de Dua Lipa. En tout cas, elle a été vue en studio d'enregistrement à New York plusieurs fois ce mois-ci. On se tient au jeu, on aura les infos avant tout le monde sur NRJ, puis là on l'écoute.

0: On profite du dimanche tous ensemble sur NRJ, c'est Enzo au micro, jusqu'à 18h. Hein. 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C'est le concept. Il y aura aussi des cadeaux à gagner. Et puis surtout, on rigole bien. Rendez-vous demain dès 16h sur énergie avec Louis et toute l'équipe. Puis d'ici là, on change pas les bonnes habitudes. En mode dimanche, les hits numéro 1 sont sur énergie. Gros hit Dina. Et puis Ariana Grande qui est en résidence à Londres en ce moment. Mais quelle star!
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0: Bon après-midi, c'est Enzo sur Énergie. Là, vous rentrez peut-être de vacances, le compte en banque est vide, mais vous inquiétez pas, vous tombez très très bien là sur Énergie. 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Et l'on est reparti, nouvelle session, hein, plus de 30 minutes de hit non-stop sur Énergie. Avec Joseph Kamel qui est de retour, il était animateur radio avant de faire de la musique. Là, il fait un duo avec Vita qu'on va découvrir. Ça se trouve, dans 2 ans, je ferai peut-être un duo avec Vita, on sait pas, hein. Jamelia arrive aussi.
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13: Allez, on attaque avec Jamelia et les potes Offenbach. 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

0: Oh là là, c'est bon ça.
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0: Ça aussi c'est très très bon. Voilà le hit qui va bercer la rentrée. Deux grandes voix françaises réunies sur le même hit. Joseph Kamel et Vita. Ça s'appelle Jamais et vous le découvrez sur Énergie. Comme tous les plus gros hits évidemment, c'est dans nos habitudes. Bienvenue sur Énergie.
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Énergie, bonne nouvelle, Vianney est enfin sorti de sa cabane. Il a sorti un nouveau hit vendredi, c'est exceptionnel et on valide hein, le texte et la guitare, comme d'hab. C'est du grand Vianney. On écoute ça ensemble, on découvre ça ensemble sur Énergie après le DJ toulousain Clan. À mes souhaits.

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Sur Énergie pour la suite, on va écouter le trio de Los Angeles, c'est Temper City, hein, ces trois producteurs de l'ombre à la base, ils bossent pour d'autres artistes, notamment des DJ. Mais quand ils ont composé le hit qu'on va écouter pour la suite, ils se sont dit ah, faut qu'on le sorte nous en fait. Et du coup ils ont créé Temper City. C'est la suite sur Énergie, plus de 30 minutes de hit non-stop.

0: 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Là, c'est Karol G qu'on envoie, la colombienne qu'on adore, Moziman et Gaëtan Roussel pour la suite.
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0: Caroline.
1: Merci Caroline. La CNZO micro énergie à 18h, ce sera Martin. Right now. Plutôt simple. Et à 18h, autour du classement de l'Euro 30 sur LRG, on va voyager un petit peu partout en Europe. On va demander aux pilotes d'avion où c'est qu'on va voyager. Hein.
2: Alors, on va voyager en Autriche, en Finlande, en Norvège, en Suisse, en Allemagne, en Belgique, un petit peu partout finalement.
1: Merci le pilote. Ben, rendez-vous à 18h sur LRG avec Martin, hein, le classement des 30 hits les plus diffusés partout en Europe. Et pour la suite des hits sur LRG, on a Queen Bee, Beyoncé et Lucenzo.
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1: En douceur, magnifique. À 18h, c'est Martin sur LRJ, mais d'ici là, c'est Enzo. Je continue les hits avec le roi de l'été, c'est Mauvais Joe. On va découvrir son nouveau hit et puis le prince Afrolov de retour, Tyke, qui enchaînait les showcases LRJ tout l'été. Voici Girlfriend sur LRJ.

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6: Bonsoir à tous, les prévisions de votre fin de week-end. Selon Météo France, c'est un ciel bien étoilé, avec un vent faible dans l'ensemble. Demain matin, concernant les températures, les minimales, près du littoral et dans le centre Var, entre 19 et 22 degrés, comprises entre 13 et 16 dans l'arrière-pays et le Haut-Var. Au programme de ce lundi 31 août, un soleil qui brille sans discontinuer du matin jusqu'au soir avec un vent d'ouest et sud-ouest assez faible. Les températures maxi voisines de 30 à 33 degrés et même assez chaudes et voire caniculaires jusqu'à, pour ce lundi après-midi, entre 34 et 37 degrés. 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

De Tio Energy, la chanteuse que je vous joue maintenant. Elle était fan de Stromae il y a 10 ans. Aujourd'hui, elle a collaboré avec, je parle de Tovlo. On l'écoute maintenant, Tovlo avec Stromae. Ça s'appelle Des Fleurs, c'est 28ème de l'Euro 30 sur Energy. Et juste après, je mets aussi Ray, numéro 27 des 30 hits les plus diffusés par toutes les stations Energy en Europe.

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0: Chiche, vous êtes sur Énergie, c'est dimanche soir, c'est Martin, c'est l'Euro 30 qui vient de démarrer à l'instant. Le classement des 30 titres les plus diffusés par toutes les stations Énergie en Europe. Et là, si vous êtes en gourmand de voyage, peut-être la fin de vos vacances, peut-être les reprises des cours cette semaine, reprise du taf aussi, bah, où que vous soyez en France ce soir, on va voyager ensemble avec l'Euro 30 sur Énergie. Il y a des hits que vous connaissez par cœur comme BTS qui sont 25e. Et puis dans l'Euro 30, on découvre aussi des nouveaux hits qui sont diffusés en Finlande, en Norvège, en Suède. C'est le cas pour Zara Larsson et Shakira. Numéro 26 de l'Euro 30 sur Énergie, je vous le joue maintenant. Et en parlant de Shakira, écoutez.
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0: C'est dimanche soir, fin de week-end. Peut-être les fins de vacances aussi pour vous. Cet été, pendant que vous étiez en vacances d'ailleurs, vous n'avez peut-être pas rendu compte, mais en soirée, vous avez forcément entendu ou chazamé un hit du gel. C'est devenu cet été l'artiste le plus chazamé dans le monde. Et il est marseillais en plus, hein. Et encore quelques mois, je savais pas qu'il était français tellement il a une envergure mondiale. Il est deux fois dans le classement de l'Euro 30 ce soir, les 30 titres les plus diffusés par les stations énergie en Europe. Bon, on l'écoute 20e et 22e. Et entre les deux, je mets Samber qui cartonne en Norvège et en Autriche. C'est sur énergie maintenant.
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0: C'est Martin sur Énergie. On passe nos soirées de week-end ensemble avant le retour d'Énergie Extravagance tout à l'heure à minuit. Bah oui, puisque même le dimanche ici sur Énergie, on sait faire la fête. Il y a Offenbach qui vont mixer tout à l'heure. En attendant,
1: numéro 19.
0: Ils sont dans le classement de l'Euro 30. Ils sont numéro 19. Et puis juste après, je vais vous citer leur suivre qui est deux fois dans le classement. Elle a gagné 11 places avec son dernier titre. C'est juste énorme. Vous êtes sur Énergie.

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4: Ce week-end à Sainte-Maxime également, on célèbre les traditions avec la fête des vendanges, au programme des animations, un défilé, des groupes folkloriques et un feu d'artifice. Plus d'infos sur sainte-maxime.fr. À Saint-Raphaël, les juniors remontent le temps de la préhistoire au Moyen-Âge avec Archéo Junior pour les 7-12 ans. Attention, c'est le dernier week-end. Autant vous dire qu'il faut en profiter. Les infos et inscriptions vite sur musée@villedesaintraphaël.fr. musée@villedesaintraphaël.fr. L'Oriole Canadelle vous accueille toute l'année avec son domaine et jardin des Méditerranées. Un lieu où la nature dialogue avec la culture sur place, conférences, ateliers et animation pour les plus jeunes, à vivre en famille. Plus d'infos, restauration sur place également, sur le domaine du rayol.fr. Et puis les plus belles expositions dans le Var avec un hommage à Man Ray, magie de l'image. Une immersion dans l'œuvre de l'artiste avec des photos bien sûr, mais également des lithographies, peintures et films. À ne pas manquer, Man Ray, magie de l'image au musée d'art de Toulon jusqu'au 31 octobre. Le musée des troupes de marine de Fréjus vous accueille pour un voyage dans le temps sur plus de 2000 mètres carrés pour admirer gravures, photos, figurines, statues, reconstitutions de scènes historiques, entre autres, le tout climatisé et gratuit. Le musée des troupes de marine de Fréjus, ouvert du mardi au dimanche de 10 à 18h. Un bon plan sans bourse déliée, les concerts gratuits avec les voix départementales qui proposent jusqu'au 28 août des concerts partout dans le Var avec un voyage musical dédié à toutes les cultures. Tous les concerts sont gratuits, plus d'infos ainsi que la programmation complète sur var.fr. Les épicuriens se donneront rendez-vous à Roquebrune-sur-Argens où la cuisine provençale est à l'honneur. Rendez-vous à la Maison du Patrimoine pour découvrir cette exposition jusqu'au 9 septembre. L'entrée y est libre. Et une exposition à voir en famille à Saint-Raphaël, l'expo insaisissable Fantomas du 16 juin jusqu'au 30 avril 2027. Le musée Louis de Funès consacre sa nouvelle exposition temporaire à Fantomas, figure emblématique de la littérature populaire française et au cinéma également. C'est pour tout public. Plus d'infos, rendez-vous à 10h jusqu'à 17h tous les jours au musée Louis de Funès, rue Jules Barbier. C'est à Saint-Raphaël.
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0: Passez un bon week-end, bienvenue sur Énergie. C'est Martin 19 avec vous. Bon week-end mitigé niveau météo là en France, mais j'ai une très bonne nouvelle, c'est que toute cette semaine et même le week-end prochain, retour du soleil partout en France, ça c'est cool. Encore plus cool pour terminer ce week-end, c'est d'avoir mis Énergie, il y a les meilleurs hits européens. Tous les hits qu'on vous diffuse sur toutes les stations Énergie en Europe sont dans l'Euro 30 le dimanche soir. Là on arrive dans le top 10, Jennifer Lopez, Harry Styles et juste avant 11ème, Olivia Rodrigo, maintenant sur Énergie.
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0: C'est dimanche soir, vous rentrez de week-end, vous avez mis énergie dans la voiture, c'est très bien ça.
1: Ah oui.
0: C'est l'Euro 30 qui continue jusqu'à 20h là où si vous n'avez pas assez voyagé cet été, bah c'est pas grave, c'est Martin, avant la rentrée de mardi, on va rattraper tout ça ensemble. Vous débrouillez pour le bronzage en revanche, mais moi je m'occupe de la musique, je vous fais voyager avec les 30 titres les plus diffusés par toutes les stations énergie en Europe. On a des énergies en Allemagne, en Suisse, en Belgique, en Norvège. Je vais vous jouer Alex Warren, qui est numéro 7, et je vous prépare aussi Tamin Palak à gagner 2 places cette semaine. C'est dans même pas 2 minutes, restez sur énergie.
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Dans moins de 15 minutes sur Energy, vous allez connaître le numéro 1 de cette semaine, le hit le plus diffusé par toutes les stations Energy en Europe. C'est l'Euro 30, tous les dimanches on se fait un tour d'Europe des hits Energy. Avant d'entrer dans le podium, voici Kygo numéro 4, ça on le connaît pas en France, pourtant c'est trop bien, bah on le découvre maintenant sur Energy.

Énergie, cette semaine, la tête du classement reste en place. Hein. Teddy Swims, c'était deuxième. Il le reste et du coup, bah... Shakira aussi, numéro 1. En même temps, ce hit est écouté absolument partout en Europe, en France, en Autriche, en Allemagne, en Norvège. C'est le hit le plus

0: Nouveau classement dimanche prochain à 18h sur Énergie. Et là ça y est, on est parti, c'est dimanche soir, c'est la hitlist Énergie.
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0: Yes, c'est Martin. Jusqu'à minuit, je vous joue les 40 plus gros hits que vous devez connaître avant de votre rentrée de peut-être mardi, 1er septembre. Vous serez au top, vous aurez les meilleurs hits. Bibérez que ça arrive et tac, numéro 40 de la hitlist Énergie pour démarrer.

C'est Martin, je vous joue les 40 plus gros hits que vous devez connaître pour terminer votre week-end avec celle qui était au Rose Festival hier soir à Toulouse avec Energy. Voici Zao sur scène, je suis fan, dans la hitlist Energy aussi. Elle est 38ème ce soir.

0: C'était Cat Size sur Energy. 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Les plus de 40 minutes, les 40 hits que vous devez mettre dans votre playlist, c'est la hitlist Energy. Avec Coria et Jérémy Frérot qui arrive.
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Hey, j'adore ce hit de Soprano. À la fin, il nous fait danser. Hein. Il nous ordonne de danser. C'est un vrai cours de danse, ce hit. Elle aussi, elle vous a fait danser, vous a fait chanter hier soir à Toulouse. Elle était sur la scène du Rose Festival avec Énergie. C'est Eva. Elle était trop émue sur scène. Elle l'a confié aussi au micro d'Énergie. Allez voir tout ça sur l'Insta Énergie de Music Only. Eva, 31ème de la Eclipse Énergie. Neka arrive aussi juste après. C'est trop tôt.

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3: Faut que je vous raconte quelque chose sur mon couple. Que moi-même j'ai mis beaucoup de temps à m'avouer. Mais je pense que ça pourrait être libérateur.

0: Boss.
1: Je peux vous dire que si ça avait été moi le boss, j'aurais rajouté un jour de week-end pour vous, vraiment, je vous l'aurais offert. Par contre, c'est moi qui m'occupe de la hitlist énergie ce soir. Les 40 hits que vous devez connaître là pour votre dimanche soir pour attaquer une nouvelle rentrée aussi la semaine prochaine. Games arrive et juste avant, voici Julien Lib. Il est numéro 25 de la hitlist énergie.
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Dans la hitlist énergie, on vous passe toujours les meilleurs hits, les 40 que vous devez connaître là pour terminer votre semaine. C'est le réflexe tous les dimanches, 20h minuit, c'est Martin avec vous. Et là voici Gims avec Mauvais Joe, vive la monnaie. C'est ce que vous direz aussi demain matin quand Manu aura doublé votre salaire à 7h05. Vous avez le salaire par SMS au 7-10-12 pour vous inscrire. Comme ça en plus vous ferez partie des derniers inscrits. Gims avec Mauvais Joe maintenant. Et je préfère aussi Son of Legend juste après, énergie.

Bon dimanche soir avec Énergie. Courage si vous êtes sur la route, la retour à la maison. Vous avez mis Énergie, c'est la hitlist Énergie. Il y a Moziman qui a repris Gaëtan Roussel. Je suis complètement fan du hit, c'est juste après Slimane, 18ème.

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1: Vous l'avez découvert ici sur Énergie avec la reprise de Monsieur Gaëtan Roussel, 17ème de la hitlist Énergie ce soir. Et tiens, très vite, il me fait penser de vous dire qu'à minuit, je relance Énergie Extravadance. Ce soir, il y a Fischer et Offenbach qui vont mixer sur Énergie, parce que tous les week-ends, du jeudi au dimanche, on vous met bien avec les meilleurs DJ du monde ici sur Énergie. Et avant de faire la fête ce soir, peut-être c'est vos dernières soirées de dispo, avant de vous recoucher tôt pour la rentrée, eh bah oui, on va en profiter jusqu'au bout de ce week-end. Et dès maintenant, Mauvais Joe arrive dans la hitlist Énergie, Tibbs et Shakira aussi, le classement des 40 plus gros hits mondiaux. Et tiens, ouais, en parlant de Shakira, écoutez ça.
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Vous êtes sur Energy Saint-Martin. J'ai prévu de vous jouer Tovlo dans la hitlist Energy. Il y a 10 ans, elle a vu Stromae à Coachella en festival. Elle était fan du gars et aujourd'hui, elle est juste trop fière d'avoir un duo avec le monsieur, grand monsieur. En plus, le duo est trop bien. Je crois que c'était l'un de mes préférés vraiment en début d'été. J'adore toujours Tovlo Stromae, 10e de la hitlist Energy. Et juste avant, c'était Eddie Swims. Il est

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C'est dimanche soir, vous avez mis énergie, peut-être vous êtes dans la voiture, retour de week-end, retour des vacances. J'ai l'info du dimanche soir qui va vous rendre heureux pour toute la semaine. Je viens d'ouvrir l'appli météo, je viens de voir que c'était le retour du beau temps sur toute la France, toute la semaine. Même le week-end pro, j'ai vu passer des 30 degrés et tout, donc il n'y aura pas de blues de rentrée cette année. Impossible. Et surtout avec la hitlist énergie du dimanche soir, les 40 plus gros hits mondiaux. Voici UGL maintenant, il est numéro

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Vous êtes sur Énergie, c'est dimanche soir, c'est Martin 19 avec vous. Et je peux vous dire que, oui désolé, j'ai un truc dans la bouche, j'ai pris une petite pastille pour la gorge. Parce que je crois qu'hier avec Morgan Nagoya dans Énergie Extravadance, on a fait un petit peu trop la fête. J'ai peut-être un peu trop chanté la hit Énergie, j'ai trop crié, du coup j'ai plus trop de voix ce soir. Ça s'entend pas, on est d'accord hein. Dites-moi que ça s'entend pas s'il vous plaît. On continue la hitlist Énergie. Je vais vous dire que le retour d'Énergie Extravadance c'est ce soir à minuit avec Offenbach et Fischer. Et en parlant d'Offenbach, ils sont dans la hitlist Énergie. Ils sont sur le podium en plus, ils sont 3e. On les écoute Offenbach avec Four to the Floor juste après ce hit de Riviera à la reprise de Sean Paul, She Doesn't Mind, maintenant dans la hitlist Énergie.

0: Vous êtes sur Énergie, je suis sûr, là, si vous êtes en voiture, vous rentrez de week-end, vous rentrez peut-être de vacances, vous tapotez sur le volant comme ça. C'est normal. C'est la hitlist Énergie le dimanche soir 20h minuit, les 40 plus gros hits mondiaux. Tous ceux que vous devez connaître là avant la rentrée. Et là, c'est l'heure du numéro 1, je crois.
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0: Ouah, jure, c'est pilé. Jure, c'est mauvais Joe, le numéro 1 de la hitlist Énergie. Bah oui. Il a été numéro 1 tout l'été, ce hit, ça continue. Pilé maintenant sur Énergie, puis je reste avec vous jusqu'à minuit. La hitlist Énergie, c'est les hits que vous devez connaître avant la rentrée. Pilé.

de Gaëtan Roussel, j'adore ce hit. Moziman qui était à l'événement du week-end au Rose Festival, c'était ce week-end à Toulouse avec NRJ. On vous a mis toutes les images sur l'Insta NRJ Hit Musical New. Au passage, vous abonnez et puis vous ratez rien. Zao était là aussi au Rose Festival, on l'écoute dans la hitlist NRJ. Juste avant, c'est Riab et Muggy, voici Soleil sur NRJ. Oh,

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1: Vraiment, c'est la liste d'énergie tous les dimanches 20h minuit. Je vous joue les hits qu'il vous faut là avant d'attaquer votre nouvelle semaine. Peut-être semaine de rentrée en plus pour vous, donc je souhaite bien bon courage et on va se motiver là avec les meilleurs hits. David Guetta, Kid Cudi arrive, Tamin Pala et Katsai, c'est la suite. 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Écoutez énergie tout le temps.
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1: C'est la hitlist Énergie qui continue. Juste avant d'écouter Tamin Pala, voici Muse sur Énergie.

Bon dimanche, on le passe ensemble ici sur Énergie dans la hitlist Énergie. Mon Insta c'est Martin19Énergie. Si vous voulez m'envoyer un petit DM avant de minuit, là je parle de vous à la radio. Là il y avait le message de... C'est Estelle, elle a pas mis sa ville mais elle a écrit: on est en voiture avec ma petite sœur, on veut piler. Alors j'espère qu'elle parle du titre évidemment. Le titre de Mauvais Joe qui est devenu l'hymne du 16-19Énergie d'ailleurs. Un nouveau rendez-vous tous les après-midi en rentrant du taf. Louis, Marie, Pierre, les hits numéro 1 mixés, il y a des cadeaux à gagner, vous allez bien rigoler. Tous les après-midi c'est le réflexe, vous mettez Énergie dès 16h. Et le dimanche soir aussi évidemment, Taylor Swift arrive et Mauvais Joe maintenant.

c'est l'énergie, je vous joue les meilleurs hits avant de démarrer votre nouvelle semaine avec celle qui a invité quand même Adèle Exarchopoulos sur le hit, sur le clip de ce hit. Je suis complètement fan. Adèle, Théodora, mes deux boss ladies. On l'écoute maintenant, Théodora sur énergie, puis juste après, il y aura aussi Ozur. Avec Jason Derulo et Julia Lee.

Vous êtes sur Énergie, il est 23h, dans une heure on démarre Énergie Extravadance. Ouais, même le dimanche on fait la fête ici sur Énergie. C'est peut-être votre dernière soirée où vous pouvez vous coucher un peu tard avant de reprendre les cours, le taf. Donc bah, on va profiter jusqu'au bout. Avant ça, pour se mettre dans l'ambiance, je prépare Gims avec Mauvais Joe dans la hitlist Énergie. Et juste avant, c'est Riviera à la reprise de Sean Paul.

Énergie, voici les deux artistes qui nous ont le plus régalé cet été, Gims et Mauvais Joe. Ça tombe bien, ils ont fait un duo ensemble. Voici Vive la Monnaie maintenant dans la hitlist Énergie. C'est tout simplement les hits qu'il vous faut pour terminer votre week-end avant de démarrer une nouvelle semaine. 20h minuit le dimanche soir, c'est Martin avec vous. Prépare Bibi Rexa aussi juste après sur Énergie.

0: C'est Énergie, c'est dimanche soir, la rentrée approche, tout va bien, c'est dans quelques jours, on ne panique pas. Ah oui, c'est vrai, je peux plus crier, merde. J'avais oublié. Et on est humain, ça vous prouve qu'on triche pas ici sur Énergie. J'ai les petites pastilles pour la gorge là. On a perdu un peu de voix hier dans Énergie Extravagance, on a fait un petit peu la fête. Bref, j'espère que vous êtes prêts pour la rentrée. Je vous joue les plus gros hits ici dans la Hitlist Énergie. BTS, l'un des plus gros groupes de K-pop du monde, c'est prévu. Eva et Imagine Dragons aussi, comme ça pour votre rentrée, vos playlists seront bien chargées grâce à Énergie, ça c'est parfait. Donc là c'est maintenant, restez sur Énergie. De toute façon, vous avez même pas le temps de changer, vraiment y'a rien. Dans deux secondes, on démarre la nuit sans pub.
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Et là, j'ai le message de Justine près de Garn. C'est Gran, pardon, près de Valence. J'ai mal lu. Elle est en voiture ce soir, retour à la maison avec énergie. Il y a aussi Karima Cambrai qui se repose la chill avant la rentrée la semaine pro. Bah, profitez bien du dimanche soir. Bienvenue sur Énergie en Ensemble. Mon Insta, c'est Martin19Energy si vous voulez passer un petit message. Et là, jusqu'à minuit, la Eclipse Energy continue avec Sopra et Teddy Swims maintenant sur Énergie.

Voilà, c'est la fête par ici. Jeudi matin sur Énergie aussi, c'était la fête. Il y avait Adèle Castillon chez Manu. Et alors dinguerie, ils ont fait un pacte en direct à l'antenne. Manu sera dans le prochain single d'Adèle Castillon. Ils ont enregistré un petit truc dans le studio après l'émission. Je suis trop hâte de découvrir ce que ça va donner en fait. Adèle Castillon, on l'écoute dans la Hitlist Énergie. Il est qu'il vous faut pour terminer votre week-end. Et juste avant, c'est Son of Legend. Juste avant de démarrer Énergie Extravagance en direct à minuit.

0: Le classique de Lady Gaga avec Beyoncé pour terminer la Hitlist Energy de ce dimanche soir, qui sera de retour au Hitlist Energy demain, 19h avec Marine. Là, on est parti.
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0: Il est minuit.
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0: Allez, c'est parti pour Énergie Extravadence avec Offenbach qui arrive dans une heure. Vous les avez peut-être vus en festival cet été. Bah, ils sont sur Énergie ce soir. Et avant, pour démarrer, c'est le DJ australien Fisher. Il prend le contrôle d'Énergie Extravadence maintenant. Il a que des bangers à vous mixer. C'est le show Nets numéro 1 en France qui démarre maintenant. Let's go.
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Hop là, évidemment, vous avez fait la fête toute la soirée avec Energy Extravadence. C'est bien, ça continue. Là, c'est Fisher qui mixait pour vous. On s'arrête pas, on continue direct avec Offenbach maintenant, qui prennent le contrôle d'Energy Extravadence. Vous les avez peut-être vus en festival cet été avec leur clone. Ils sont avec leur clone sur scène. Bah là, c'est les vrais. Maintenant, dans Energy Extravadence, on fait la fête avec Offenbach.

Le week-end ici sur Énergie avec Énergie Extravadance tous les dimanches soirs aussi. On se fait plaisir avec les meilleurs DJ du monde. Là, c'était Offenbach qui vient de mixer pour vous dans Énergie Extravadance. Énergie Extravadance. Je vous retrouve la semaine prochaine pour Énergie Extravadance, le show dance numéro 1 en France. Late numéro 1, ça c'est maintenant toute la nuit sur Énergie. Et Manu arrive à 6h. Bisous.